En ce mercredi soir, j'en profite pour saluer toute l'équipe de Asphalte, Nicolas Lachance à Tedford. Merci beaucoup d'être à l'écoute. C'est un plaisir de vous accompagner jusqu'à minuit. Mon nom est Danaï Thériault.

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3: 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L'entreprise La Flamme Aéro de Saint-Joseph-de-Colrennes a été sélectionnée pour participer au projet Nexus UXS, piloté par Espace Aéro. Ce projet vise à accélérer le développement et l'expérimentation de systèmes autonomes sans équipage pour les secteurs de la défense et de la sécurité. La Flamme Aéro va, dans ce cadre, adapter les systèmes de son hélicoptère LX-300 télépiloté afin de démontrer et valider différents scénarios opérationnels, notamment pour des opérations en Arctique. Le gouvernement du Québec assouplit sa réglementation en matière de gestion des sols et des résidus miniers contenant de l'amiante. Québec dit maintenant vouloir favoriser une réutilisation sécuritaire de ces matières plutôt que leur enfouissement systématique. Jusqu'à maintenant, les sols contenant de l'amiante devaient être transportés vers un lieu d'enfouissement autorisé. La nouvelle approche adoptée par Québec permettrait désormais de valoriser ces résidus sur leur terrain d'origine, mais sous de strictes conditions de manipulation. Finalement, côté météo à Thetford Mines, ce soir et cette nuit, c'est des averses avec un risque d'orage violent et le minimum est de 17 degrés.

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5: 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L'entreprise La Flamme Aéro de Saint-Joseph de Colerain a été sélectionnée pour participer au projet Nexus UXS piloté par Espace Aéro. Ce projet vise à accélérer le développement et l'expérimentation de systèmes autonomes sans équipage pour les secteurs de la défense et de la sécurité. La Flamme Aéro va, dans ce cadre, adapter les systèmes de son hélicoptère LX-300 télépiloté afin de démontrer et valider différents scénarios opérationnels, notamment pour des opérations en Arctique. Le gouvernement du Québec assouplit sa réglementation en matière de gestion des sols et des résidus miniers contenant de l'amiante. Québec dit maintenant vouloir favoriser une réutilisation sécuritaire de ces matières plutôt que leur enfouissement systématique. Jusqu'à maintenant, les sols contenant de l'amiante devaient être transportés vers un lieu d'enfouissement autorisé. La nouvelle approche adoptée par Québec permettrait désormais de valoriser ces résidus sur leur terrain d'origine, mais sous de strictes conditions de manipulation. Finalement, côté météo à Thetford Mines, ce soir et cette nuit, c'est des averses avec un risque d'orage violent et le minimum est de 17 degrés.
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3: Voici vos nouvelles Arsenal Média. L'entreprise La Flamme Aéro de Saint-Joseph-de-Colrennes a été sélectionnée pour participer au projet Nexus UXS, piloté par Espace Aéro. Ce projet vise à accélérer le développement et l'expérimentation de systèmes autonomes sans équipage pour les secteurs de la défense et de la sécurité. La Flamme Aéro va, dans ce cadre, adapter les systèmes de son hélicoptère LX-300 télépiloté afin de démontrer et valider différents scénarios opérationnels, notamment pour des opérations en Arctique. Le gouvernement du Québec assouplit sa réglementation en matière de gestion des sols et des résidus miniers contenant de l'amiante. Québec dit maintenant vouloir favoriser une réutilisation sécuritaire de ces matières plutôt que leur enfouissement systématique. Jusqu'à maintenant, les sols contenant de l'amiante devaient être transportés vers un lieu d'enfouissement autorisé. La nouvelle approche adoptée par Québec permettrait désormais de valoriser ces résidus sur leur terrain d'origine, mais sous de strictes conditions de manipulation. Finalement, côté météo à Thetford Mines, ce soir et cette nuit, c'est des averses avec un risque d'orage violent et le minimum est de 17 degrés.
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tête fort d'un bon mercredi soir. On est le 22 juillet. Danaï Thériault qui est avec vous jusqu'à minuit, comme à l'habitude. Et demain, jeudi matin, la semaine, elle avance vite. Ça passe vite, tout ça. Déjà, jeudi, demain, on part ça de même dès 6h. C'est la meilleure manière de vous réveiller. Vous allez être avec Jason Caron, en plus, en bonne compagnie. Donc, manquez pas ça. Vous pouvez nous écouter en direct sur le Viva 106.

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2: Voici vos nouvelles, Arsenal Média. L'entreprise La Flamme Aéro de Saint-Joseph de Colerain a été sélectionnée pour participer au projet Nexus UXS, piloté par Espace Aéro. Ce projet vise à accélérer le développement et l'expérimentation de systèmes autonomes sans équipage pour les secteurs de la défense et de la sécurité. La Flamme Aéro va, dans ce cadre, adapter les systèmes de son hélicoptère LX-300 télépiloté afin de démontrer et valider différents scénarios opérationnels, notamment pour des opérations en Arctique. Le gouvernement du Québec assouplit sa réglementation en matière de gestion des sols et des résidus miniers contenant de l'amiante. Québec dit maintenant vouloir favoriser une réutilisation sécuritaire de ces matières plutôt que leur enfouissement systématique. Jusqu'à maintenant, les sols contenant de l'amiante devaient être transportés vers un lieu d'enfouissement autorisé. La nouvelle approche adoptée par Québec permettrait désormais de valoriser ces résidus sur leur terrain d'origine, mais sous de strictes conditions de manipulation. Finalement, côté météo à Thetford Mines, ce soir et cette nuit, c'est des averses avec un risque d'orage violent et le minimum est de 17 degrés.

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ça fait quoi, là? Un peu plus qu'un mois que l'été est officiellement débuté, hein? C'est pas parfait, non, mais ça va bien. Quand même, ça se passe bien. Des hauts, des bas, des belles journées, tout ça, des moins belles. Mais là, ce matin, quand je suis sorti à l'extérieur, ce que j'ai remarqué, c'est que depuis le dernier mois, depuis le début officiellement de l'été, là, ce matin, c'est le matin le plus frais. Ah ouais, hein? Même hier soir, là, j'étais à l'extérieur là, pour jouer au deck hockey. C'était assez frais, assez frais. On était bien, par contre, pour faire du sport. Mais là, ce matin, je suis sorti comme à l'habitude, là, depuis le début de l'été, en short et en t-shirt. Là, j'ai fait, oh, OK, alors, peut-être dû m'amener une petite laine. On est à 9 degrés en ce moment. Wow! Hein? Ça s'améliore, par contre, j'espère. Pendant la journée, on aura des belles journées là, pour les 4-5 prochains jours. Ça va être le fun de vous jaser de météo tantôt. Bon réveil, bon jeudi, Jason qui est là avec Roxane Bruno et Michael Bublé à Viva.

6h07. Un très bon réveil à vous. On va aller sur montetford.com et j'ai vraiment beaucoup, beaucoup d'infos à vous partager ce matin. D'abord, on dit les décès surpassent les naissances en Chaudière-Appalaches en 2025. Ensuite, l'Unicanva Baseball de Thetford met la main sur Yann-Éric Tremblay. Le centre Renaud Fournier rouvre ses portes le 27 juillet. C'est ça, dès lundi prochain. Ensuite, la Société canadienne d'hypothèques et de logements prévoit désormais une baisse des ventes immobilières en 2026. Ensuite, Churchill Falls. Fréchette affirme qu'une entente est en vue. Les nouveaux droits de douane viseraient environ 5% des exportations canadiennes et des nouvelles images marquantes font leur apparition sur les paquets de cigarettes. Donc, vous avez compris qu'il y a quoi? Plus qu'une dizaine de nouvelles fraîches à vous présenter. Vacances, pas vacances, été, pas été. Nous autres, on reste à pied d'œuvre. Je dis nous, là, mais ça m'exclut parce que je travaille pas du tout dans ce domaine-là. Hein? Le domaine journalistique, non. C'est pas ma tasse de thé. C'est, par contre, le gros travail que fait pour le local et le régional notre journaliste Boris Chassagne. Et c'est le gros travail aussi que fait toute l'équipe de la presse canadienne pour le volet national et international. 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La musique de Corneille, d'abord, c'est celle de Ludovic Bourgeois à Viva 105.5.

16. Vous êtes dans On part ça de même jusqu'à 8h45. On va se parler d'un livre, en fait, avec tout plein de recettes. On dit pour les soupers de semaine. Et ça, c'est drôle, pareil. Je fais une parenthèse, d'ailleurs, avant d'aller plus loin. On entend ça souvent. Mettons, là, t'es le samedi au chalet, au camping, ou peu importe, là. Puis là, tu prépares le dîner ou le souper. C'est pas important là, dans l'exemple. Puis là, les enfants vont dire, « Hein? C'est un repas de semaine, ça. C'est de la bouffe de semaine. Ouais, pis, hein? Qu'on soit samedi midi, on peut-tu manger pareil si on avait prévu le mardi soir? On a-tu le droit de faire ça? Ou ça prend absolument, excusez, pardon, ça prend absolument des repas distincts, semaine et fin de semaine? Pas obligé, hein? Mais je l'ai entendu souvent, cette phrase-là de « c'est de la bouffe de semaine ». Ouais, puis ça change quoi? Monica, je referme ma parenthèse. Et là, je vous parle du livre qui est de Frédéric Lachance-Brulotte. Son surnom, c'est Folks and Forks. Et d'ailleurs, c'est son troisième tome. Le livre s'appelle Folks and Forks, tome 3, la semaine. Donc, on y va avec ça. Donc, les gens qui veulent bien manger, même si le temps manque, parce qu'on le sait, là, le travail, ben oui, c'est sûr. Les activités des enfants, ah! Ah, il y en a une puis une autre, là. Les horaires chargés, je sais pas de quoi vous parlez. Donc, on veut avoir des repas quand même simples, mais qui vont être généreux, qui vont être accessibles sans trop se compliquer la vie. Et on veut que ce soit évidemment rapide et nourrissant. On va vous proposer là-dedans des classiques qu'on va revisiter, des recettes qui vont bien se congeler. Ça, c'est intéressant par contre. Et c'est souvent le bug, le problème qu'on a. On cuisine, mais pas assez. On cuisine pour le repas en cours, puis il n'y a pas de restant ou à peu près pas. Donc, c'est pas ça qu'on devrait faire. On devrait peut-être doubler la mise, hein? Pour le lendemain, sans congeler. Sinon, ça, évidemment, si on peut envoyer ça au congélateur, on sort ça, on revient, je sais pas, d'une grosse journée, on est brûlé. Hey, on a telle affaire au congélo. On sort ça pour souper. Yes! Ça va être parfait. Donc, on va vous proposer aussi tout plein de listes d'ingrédients, en fait, qu'on devrait avoir toujours sous la main pour pouvoir bien cuisiner. Ça, c'est des fois le problème aussi. On veut faire un plat, une recette, on ouvre le garde-manger ou le rack à épices, puis on fait comme, oups, il nous manque telle pis telle affaire. Ah, finalement, on laisse faire, hein? C'est rare qu'on va dire, OK, chérie, je vais aller à l'épicerie chercher un peu d'épices pour préparer le souper. Ça finit souvent avec d'autres choses. C'est correct, mais c'est ça. On peut quand même s'équiper pour que ça fasse du sens. Donc, ce livre-là, Folks and Forks, tome 3, la semaine. Ça va se retrouver en librairie dès le 6 août prochain. Donc, ça s'en vient dans 2 semaines, exactement. Puis après ça, on va pouvoir surveiller le tout. Hein? Là, si je vous ai donné faim. Parce que d'ailleurs, je regardais des images du livre. On a des soupes, on a des guédilles revisitées, on a des tortillas avec un peu de chips, des nachos et tout ça. Hein? Menum, menum. La musique de Kevin Parent. Voici Boomerang à Viva 105.5.

0: Il est 6h26, notamment en musique. Très, très bientôt, Sale Barbe et aussi Fuseau et Adamo en collaboration. On va avoir les détails de la météo. Pour l'instant, le soleil est caché, mais ça devrait être une journée pas pire. Pas la plus belle, là. Pas la plus chaude non plus, mais une journée pas pire. Mais ça va venir placer, en fait, ce qui s'en vient là, demain, samedi, dimanche et tout ça. J'ai bien hâte de vous raconter ça. Le temps d'écouter un bulletin complet d'informations locales et régionales à Viva 105.5.
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7: Bonjour, ici Boris Chassaigne. Une nouvelle série de 13 images marquantes seront imprimées sur les paquets de cigarettes partout au Canada d'ici le 1er août. Il s'agit de la quatrième série d'avertissements imposée par Santé Canada depuis 2000. Cette campagne choc vise à réduire la prévalence du tabagisme à moins de 5% d'ici 2035. Santé Canada qui affirme que le tabagisme est tombé à environ 13% en 2024 contre 29% en 2001. Le tabagisme tue encore près de 48 000 personnes chaque année au pays, rapporte Santé Canada. L'Institut de la statistique du Québec rapporte qu'il y a eu plus de décès que de naissances au Québec en 2025. Ces données seraient la conséquence directe du vieillissement de la population. La tendance est la même dans la région de la Chaudière-Appalaches, où 4 029 enfants ont vu le jour en 2025, alors que 4 407 personnes sont décédées. L'accroissement naturel régional s'établit donc à moins 378 citoyens en 2025 en Chaudière-Appalaches. Les premiers ministres de 9 provinces ont annoncé mardi qu'ils supprimaient les principaux obstacles aux ventes interprovinciales d'alcool. Les réglementations provinciales seront modifiées afin de permettre aux brasseurs et aux distillateurs de vendre de l'alcool directement aux consommateurs. D'autres provinces et territoires ont cependant refusé d'emboîter le pas. C'est le cas au Québec, au Yukon, au Nunavut et dans les territoires du Nord-Ouest. Et le Canada va célébrer seul l'ouverture du pont international Gordie Howe. Une célébration exclusivement canadienne devrait avoir lieu vendredi et l'ouverture du pont est toujours prévue pour lundi prochain. 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
0: En ce moment, oui, le soleil est caché derrière les nuages, mais tantôt on l'avait, donc ça veut dire quoi ça? Ça veut dire alternance de soleil et de nuages. Pas plus compliqué que ça. Maximum à 22 aujourd'hui. Ce soir, cette nuit, un minimum à 10. Donc, encore une fois, assez frais, disons. Mais pour la journée de demain, pour la dernière de la semaine aussi, on va être avec du soleil, un maximum à 26 et humidex à 29. En ce moment, on a un tout petit 9 degrés.
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0: Ça me fait mal, honnêtement, juste de dire 9 degrés.

Ah! Vous voyez? Ça me replace un petit peu, là. Et même lundi, soleil 28 pour l'instant. Bon, c'est bon. C'est bon, c'est bon, c'est bon. On va se jaser de showbiz. Ça aussi, ça va être bon. On va notamment se parler d'une...

plus d'un. Au fil des dernières décennies, et aussi d'un événement, d'un festival, en fait, qui s'en vient à peu près quoi, une heure de chez nous. Et ça s'en vient, ça commence la semaine prochaine. Et la programmation, les amis, c'est incroyable, vraiment. Donc, on va jaser de ça. Le temps d'écouter Sale Barbe, qui va faire partie de l'événement, by the way. Et Fuseau.

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1: Showbiz. 6h39. On part ça avec une nouvelle série choc. Ça s'appelle Le violeur de Tinder. C'est Crave qui va proposer ça. Donc, on va donner la parole aux victimes de Samuel Modry. On parle de 3 épisodes d'une durée d'1 heure. Donc, c'est dès le 29 juillet. Donc,

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1: Le groupe légendaire ABBA qui va... en fait, vous connaissez le groupe légendaire ABBA, mais là, il y a un hommage. C'est un souper-spectacle. Ça s'appelle ABBA Celebration. Ça va être présenté au Théâtre Capitole de Québec du 5 au 30 août prochain. Et là, on est dans le disco full pin, là. Hein? La paillette, puis les boules disco, puis la danse, ça va être donc les grands succès de la formation ABBA. Donc, on a l'impression d'être en vacances. Hein? Et même ailleurs qu'au Québec, là. Avec ça. Une mise en scène signée par Geneviève Dorion-Coupal. On dit notamment comme chanteur David Latulippe, Camélia Zaki, Lunu Zucchini. On a Raphaël Gagnon qui chante et danse aussi. Il y a 6 danseurs au total, 3 musiciens également. Donc, c'est franchement le party là, qui va prendre là. Disponible maintenant pour les billets. Donc, ABBA Celebration au Théâtre Capitole. Et on termine ça avec le Festival de Lévis. Oh, édition 2026. C'est impressionnant, vraiment. Là, c'est du 29 juillet au 2 août. Donc, ça commence dès mercredi prochain. Je vous donne les têtes d'affiche par soir. Puis après ça, les autres groupes qui vont venir accompagner ces têtes d'affiche-là. Marshmallow, mercredi prochain. Sale Barbe, le 30 juillet. Papa Roach, le 31 juillet. Jean-François Posé, le 1er août, et The Offspring, le 2 août. Et dans les autres noms, là, Groovy Aardvark et Grim Skunk, entre autres. C'est bon, ça, ça va rocker en masse. On va avoir notamment aussi Caravane Marie, Annick Lépine, qui vont être là. J'ai vu Caïn, Angine de Poitrine, Les Vulgaires Machins. Donc, vous pouvez aller en ligne directement, là, consulter la programmation officielle du Festival de Lévis. Collaboration entre William Cloutier et Zach Chico maintenant pour Où on dansait autrefois. À Viva 105.5.

6h49, notre revue de presse pour ce jeudi 23 juillet 2026, ça s'en vient. On va écouter Stas d'abord et Alyosha Schneider à Viva 105.5.

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6h56, revue de presse tout de suite, qu'on débute avec le Journal de Québec. On dit nouveau gadget pour vous frauder, hein? La fraude, toujours la fraude. Faut rester allumé, les amis. Il ne faut jamais baisser la garde. On dit des garagistes sonnent l'alarme. C'est un dispositif illégal qui permet de trafiquer incognito l'odomètre de voitures usagées. Hein? C'est fun. Ensuite, musique créée par l'intelligence artificielle, pour ou contre? Donc, on a à gauche, pour, je me suis fait prendre et j'ai aimé ça, article de Richard Martineau. Et contre, c'est du vol et du plagiat, article de Sophie Durocher. Ensuite, sur le Journal de Montréal, un article du bureau d'enquête, le PLQ encore dans l'embarras. Bon, hein? Propos haineux, un candidat largué. Et Brownies, une organisatrice exclue, se défend. Et ensuite, triste nouvelle dans le monde de la musique, une légende du jazz s'éteint. Oliver Jones, 1934-2026. On dit le pianiste montréalais est décédé hier à l'âge de 91 ans. Ensuite, sur lesoleil.com, offrir une récompense en échange d'un avis positif. Est-ce légal? Ah! C'est une bonne question. On y répond dans cet article-là ce matin. Ensuite, est-ce qu'on devrait revoir les exigences pour conduire un scooter? Ça aussi, c'est une très, très bonne question. Et contester de toutes parts la réforme des RPA mise sur la glace. Et on va aller finalement sur latribune.ca. Massothérapie, quand le client demande un petit extra. Oh! Joey le kangourou rescapé bondira dans un autre zoo canadien. Et on vient compléter ça aussi avec « Respirer de l'air pur deviendra-t-il le prochain enjeu collectif? » On parle beaucoup de ça, hein? De la qualité de l'air, bon, les feux de forêt, les États-Unis qui accusent le Canada, hein? Que l'air est pas bon, puis c'est pas cool. Bon, c'est le fun, ça. On va aller plus loin avec ça. Ça se pourrait que ce soit juste le début. Donc, vous avez ça à la une de vos quotidiens et vous avez aussi de la lecture en masse à faire via notre belle plateforme d'information locale et régionale qui s'appelle montetford.com. La musique de Cain tout de suite avec l'amour du jour à Viva 105.

0: J'ai pour vous, dans ce réveil du jeudi, la musique de Ray et celle de Jennifer Page. Ça s'en vient. On va avoir des détails de la météo. Beaucoup de nuages, je vous dirais. Hein? J'ai hâte que ça se tasse un petit peu, là. J'ai hâte d'avoir un peu plus de soleil pour aujourd'hui. Et on va avoir un bulletin complet d'informations nationales et internationales à vous proposer. Ça, ça se fait avec notre journaliste Louis-Philippe Arnois-Harel. À Viva 105.5!
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2: Bon jeudi, ici Louis-Philippe Arnoirel. Le premier ministre Mark Carney rencontre aujourd'hui les premiers ministres des provinces et des territoires à l'île du Prince-Édouard alors que les États-Unis brandissent de nouvelles menaces de droits de douane. Cette réunion des premiers ministres survient quelques jours seulement après que le président américain Donald Trump a signé des décrets visant à augmenter de 50% les tarifs sur divers produits canadiens. Les premiers ministres provinciaux affirment qu'ils soutiennent M. Carney et ses négociateurs. Ils viendront toutefois à la table de négociation avec leurs propres demandes adressées à Ottawa, soit une augmentation du financement fédéral des soins de santé et une accélération de l'approbation des grands projets. Par ailleurs, les premiers ministres des provinces attendent Mark Carney aujourd'hui avec une revendication concertée. Le fédéral doit augmenter massivement le financement du système de santé. Malgré leur unanimité, les chefs des gouvernements provinciaux n'ont pas fixé de cible ou de montant clair. Les provinces veulent du financement prévisible et de la certitude, a déclaré la première ministre du Québec, Christine Fréchette, hier à la conférence de presse finale de la réunion du Conseil de fédération. Le financement du système public de santé, une compétence partagée, est l'objet de différents constats entre Ottawa et les provinces. Le fédéral assumait autrefois 50% des coûts de soins de santé, mais sa part équivaut bientôt à 20%. Et pour terminer, toujours en politique, Christine Fréchette n'a pas la légitimité pour signer une entente sur l'hydroélectricité avec Terre-Neuve et Labrador, qui lierait le Québec pour 50 ans, a plaidé le Parti québécois hier. Madame Fréchette s'est défendue en affirmant que le protocole d'entente dont ils ont discuté avait été bien reçu lors de la signature en décembre 2024. Mardi soir, la chef caquiste a eu un entretien avec son homologue terre-neuvien Tony Wakeham pour tenter de finaliser ce protocole d'entente. Le porte-parole du PQ en matière d'énergie, Pascal Paradis, a dit que Madame Fréchette ne peut sacrifier les intérêts du Québec pour des raisons électoralistes. C'est ce qui complète vos actualités Arsenal Média. Passez une bonne journée sur nos ondes.
3: À la météo, on a beaucoup de nuages. Vraiment, là. Beaucoup de nuages. Mais on dit que ce sera alternance de soleil et de nuages. À un moment donné, là, on va l'avoir. Je le vois, là. Je sais qu'il travaille. Là. Le soleil, ça y tente de sortir. Mais il est comme bloqué, là. Maximum prévu à 22. Minimum à 10 pour ce soir, cette nuit. Demain, du soleil. Et un maximum à 26. Avec humidex à 29. En ce moment, on est à 11 degrés. C'est un peu venteux, mais en même temps, je vous parle pas qu'il vente, il vente tout le temps. Ça a pas de maudit bon sens. Donc, on a eu 9 degrés, là on est à 11. Hein? Tranquillement, pas vite!

lancer, hein? Mine de rien, dans ce réveil du jeudi. On va être là jusqu'à 8h45. Puis après ça, ben, c'est ma collègue Diane Simard qui va prendre le relais pour Viva l'avant-midi. Lorsque je vais vous parler d'ici les prochaines minutes, deux sujets. On va jaser notamment des nouvelles offres de la semaine qui vont débarquer à 10h tantôt sur boutiquelecargo.com. Je vais vous faire le décompte là, pendant les prochaines minutes. 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Donc, on démêle tout ça tantôt. Et aussi, on va se parler des festivités western de Saint-Victor. Ben oui, en étant partenaire de l'événement, on vous y invite. On va vous donner la programmation d'aujourd'hui, mais aussi de demain, de samedi et de dimanche. C'est solide, les amis. Cette belle édition 2026. Et en musique, c'est solide, ça aussi. Mm-hmm. Le 1998, c'est Crush avec Jennifer Page à Viva.

13 en vous souhaitant un bon début de journée, en se souhaitant que le soleil arrive plus tôt que tard. Hein? Il me semble, ça ferait du bien. Là, surtout que c'est un peu frais là, à l'extérieur. J'aimerais ça que ça se réchauffe un petit peu. Et j'aimerais ça aussi que ce soit une belle journée pour les festivités western de Saint-Victor. D'ailleurs, il reste encore 4 belles journées. On a commencé ça lundi. Hein? On se dit tout le temps, on a le temps. On a le temps, on a le temps. Oui, vous avez encore le temps, absolument. Mais ça avance vite. Donc, aujourd'hui, il y aura du Gymkhana, il y aura un rodéo professionnel, il y aura en musique Horloge Simard. Ça va y aller par là, les amis. Il y aura aussi Fred Dionne, Francis de Grandpré, Vince Lemire. Au vrai, là, 3 des grands noms de chanteurs québécois ces temps-ci et depuis plusieurs années. Donc, ça va être ultra, ultra populaire. Ensuite, on peut quand même faire un petit peu les autres, là. Ouais, pourquoi pas. Demain, Gymkhana, rodéo. Jérôme 50 va être là en musique. Philippe Tremblay, Sarah Dufour et Badaktan. Samedi, on repart ça. Gymkhana, rodéo professionnel. On va avoir aussi une grande tire de chevaux canado-américaine. Et en musique, ce sera 100% féminin. Andy Theriault, Brittany Kennell, Ali Walker, qui ne vient à peu près pas ici. Et même au Canada, il y aura un arrêt à Saint-Victor. Donc ça, c'est cool. Savannah Jade aussi. Ça va être vraiment intense samedi. Et dimanche, Mess Western, parade dans les rues de Saint-Victor. Gymkhana, rodéo professionnel, Lex Rose, Cain en perfo. On les a entendus tantôt dans l'émission. Ils vont être là. High-five également. Tout ça accompagné, évidemment, d'une belle programmation pour toute la famille. Donc, si vous voulez les détails complets, c'est jour par jour. Vous cliquez, c'est très simple de s'y retrouver. Pas de stress là. Vous allez sur le site fwsv.ca. 4 lettres. fwsv.ca. That's it. That's all. Enjoy. Ray, where is my husband maintenant? À Viva 105.5.

7h19. Dans On part ça de même, en début d'heure, tantôt, je vous disais, bon, que j'allais vous parler des nouvelles offres de la semaine sur boutiquelecargo.com. Ça sort à 10h tantôt. 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Et ce sont 49 nouvelles offres qu'on va retrouver. 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Trois que je vous ai ciblées ce matin, qui sont dans la région. Festival du bœuf d'Inverness. On parle d'un forfait week-end pour deux personnes. 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Ensuite, avec le Momo Café Resto, si tu es assez proche de la station, je pense que si je m'étire la tête par la fenêtre, je vois ça, là. Vraiment. 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Ça vaut 46. On laisse ça à 23. 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Ça vaut 242$. On laisse ça à 121$. Bon, ça, c'est pour la région. Et pour le reste, je vous invite à faire vos propres recherches. Et d'ailleurs, je vais vous donner un petit cue, un petit indice, en fait, qui pourrait être le fun. Un petit conseil gratuit que je vous donne ce matin. 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On s'assoit premièrement toute la famille ensemble. Et là, ce qu'on va faire, c'est d'aller dans la catégorie hébergement. Là, on clique « Recherche ». Puis après ça, on regarde. Bon, à quel endroit on aimerait aller? Hein? Là, on regarde les endroits, les hôtels, les gîtes et tout ça. On fait « OK, parfait ». On a choisi d'ailleurs, pendant nos prochaines vacances, là, en août, c'est en Montérégie qu'on va aller. OK? Bon. Là, une fois qu'on a choisi ça, on retourne sur notre outil de recherche et on va aller dans la région Montérégie. Donc, on vient rechercher. 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Est-ce qu'il y a des bons d'achat pour des restaurants? Ça peut être pas pire. Il faut manger, hein, en vacances. Donc, un resto à 50% de rabais, c'est excellent. 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Sean Paul et Zao en collaboration pour Hold My Hand à Viva 105.5.

0: 26, j'ai notamment la musique d'Harry Styles pour vous. Notre question extrême du jour. Oh yes! J'ai hâte de vous la poser. On va avoir de la météo et on va avoir de l'info également à Viva 105.5.
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0: En préparation d'un autre week-end, en préparation d'un beau week-end avec du soleil et des températures là, de 26, 27, 28 degrés. 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
4: Bonjour, ici Boris Chassaigne. Une nouvelle série de 13 images marquantes seront imprimées sur les paquets de cigarettes partout au Canada d'ici le 1er août. Il s'agit de la quatrième série d'avertissements imposée par Santé Canada depuis 2000. Cette campagne choc vise à réduire la prévalence du tabagisme à moins de 5% d'ici 2035. Santé Canada qui affirme que le tabagisme est tombé à environ 13% en 2024 contre 29% en 2001. Le tabagisme tue encore près de 48 000 personnes chaque année au pays, rapporte Santé Canada. L'Institut de la statistique du Québec rapporte qu'il y a eu plus de décès que de naissances au Québec en 2025. Ces données seraient la conséquence directe du vieillissement de la population. La tendance est la même dans la région de la Chaudière-Appalaches, où 4 029 enfants ont vu le jour en 2025, alors que 4 407 personnes sont décédées. L'accroissement naturel régional s'établit donc à moins 378 citoyens en 2025 en Chaudière-Appalaches. Les premiers ministres de 9 provinces ont annoncé mardi qu'ils supprimaient les principaux obstacles aux ventes interprovinciales d'alcool. Les réglementations provinciales seront modifiées afin de permettre aux brasseurs et aux distillateurs de vendre de l'alcool directement aux consommateurs. D'autres provinces et territoires ont cependant refusé d'emboîter le pas. C'est le cas au Québec, au Yukon, au Nunavut et dans les territoires du Nord-Ouest. Et le Canada va célébrer seul l'ouverture du pont international Gordie Howe. Une célébration exclusivement canadienne devrait avoir lieu vendredi et l'ouverture du pont est toujours prévue pour lundi prochain. 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
6: C'est alternance de soleil et de nuages qu'on nous dit, hein? Moi, je lis ce qui est écrit, ce que je vois avec Environnement Canada. Mais là, le soleil se fait plutôt discret. Maximum à 22 prévu, un minimum à 10 pour ce soir, cette nuit. Normal de saison 13, donc c'est un peu frais. Et demain, une belle journée ensoleillée pour bien compléter la semaine. Maximum de 26 et humidex à 29. Et en ce moment, on est à 11 degrés.
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6: On va y aller d'abord avec celle d'hier. Donc on dit que 56% des gens disent ressentir un sentiment de culpabilité après avoir acheté ceci. De quoi s'agit-il? La bonne réponse était des vêtements neufs. Hein? Donc, si on se sent coupable, c'est probablement parce qu'on n'en avait pas besoin là, hein, au moment de l'achat. C'était pour plus assouvir un petit plaisir coupable. Peut-être, ça se peut. Aujourd'hui, ça va comme suit. Selon un récent sondage, en moyenne, la personne fait ceci 11 fois par semaine. De quoi s'agit-il? Selon un récent sondage, donc une personne va faire ça en moyenne 11 fois par semaine. C'est quand même particulier.

0: ce matin, hein? On s'essaye, certain.
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0: Moi, je veux pas, honnêtement, là, qu'aucune des questions extrêmes là, que je vous pose ne vous arrête, ne vous freine. Non, je veux pas ça. Je veux qu'on se parle. Je veux qu'on s'écrive. Je veux une interaction, oui, mais je veux des bonnes réponses. Je veux des réponses, en fait. Ouais. Je suis pas obligé que ce soit des bonnes réponses. Je veux donner des réponses en ordre. Bon, je veux dire qu'un tel a appelé, une personne m'a texté dans les dernières minutes pour me dire si ça, si ça. C'est ça que je veux. Parfait, ça. On y va. Selon un récent sondage, une personne en moyenne fait ceci 11 fois par semaine. Ce serait quoi, selon vous? Vous pouvez m'appeler, vous pouvez me texter dès maintenant. 418-335-7533. 418-335-7533. Ça peut se faire via Messenger, page Facebook Viva 105.5, en ligne, site web aussi. Un petit courriel en passant par viva105.5.com. Merci de le faire d'ailleurs. Harry Styles maintenant et Watermelon Sugar à Viva 105.5.

7h40, vous êtes en direct de notre studio d'Éco-Surface Ameublement Sévigny. On y va de la question extrême. Je ris parce que j'ai des bonnes réponses. Vraiment, c'est parfait ça, c'est ça que je veux. Selon un récent sondage, une personne moyenne ou en moyenne, une personne va faire

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1: Moi, ça va être 7, mettons, en moyenne. Là. Des fois, si on fait un petit dodo d'après-midi, on le défait puis on leur fait ouvrir les rideaux, prendre des médicaments, laver ses lunettes, et jouer la corde. C'est très difficile ce matin. Parce qu'il y a à peu près tout hein, qu'on pourrait faire 11 fois par semaine. Donc, je vous rappelle la question. Selon un récent sondage, en moyenne, une personne va faire ceci 11 fois par semaine. De quoi s'agit-il? On peut continuer de répondre. Ben oui, il faut. J'avais encore quoi, une quinzaine de bonnes minutes là, pour le faire. Vous pouvez m'appeler, vous pouvez me texter sans problème. 418-335-7533. Ariane Moffat, des nuits magiques à Viva 105.5.

0: 7h44, on a une chronique complète sur le monde du showbiz pour vous très bientôt dans l'émission. On va avoir Morgan Wallen avant ça et la collaboration Tate McRae pour What I Want à Viva 105.5.
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1: 7h51 minutes, on part avec sur Crave une nouvelle série choc qui va être proposée dès le 29 juillet. Donc ça s'en vient là, dans moins d'une semaine. Le violeur de Tinder. Donc on va donner la parole aux victimes de Samuel Modry. En fait, là, on va se reporter en 2024. C'est au Québec, on dit l'une des affaires criminelles les plus médiatisées d'ailleurs. Donc c'est un homme, Samuel Modry, qui ciblait ses victimes par le biais d'application de rencontre. On vous dit souvent d'être prudent tout le temps, hein? La fraude. Mais des fois, il y a des affaires de même, là, des histoires d'horreur qui se déroulent. Avec qui vous parlez, là? Est-ce que vous le connaissez? Est-ce que vous savez vraiment qui est au bout du clavier et de l'écran? Ça, c'est la première affaire à vous demander. Peu importe, là, avant d'accepter quelqu'un là, sur ses réseaux sociaux, sur Facebook, sur TikTok, peu importe où vous êtes, là, bon, là, on parle de Tinder, là, mais soyez tout le temps doublement prudent. Moi, ça, c'est le point de départ que je vais vous dire. Parce que c'est pas Jojo là, ce qui s'est passé là. D'ailleurs, on aura 3 émissions de 60 minutes à proposer avec des témoignages de 5 des survivantes. On dit qu'il y a 13 victimes connues dans cette histoire-là, peut-être même plus. Donc, on va essayer de mettre en lumière un peu les mécanismes de prédation dans ce cas-là. Donc, dès le 29 juillet sur Crave, le violeur de Tinder. Ensuite, il y a le spectacle ABBA Celebration qui va être présenté au Théâtre Capitole de Québec du 5 au 30 août. En fait, c'est pas juste un spectacle, c'est un souper spectacle. C'est une ambiance, c'est un univers unique où les paillettes et les boules disco seront à l'honneur. Le party aussi, ça va danser, ça va chanter, les amis, au son des plus grands succès de la carrière d'ABBA. D'ailleurs, on a dans la distribution David Latulippe, Camélia Zaki, Lunou Zucchini et Raphaël Gagnon, donc comme chanteur-chanteuse. Il y aura 6 danseurs, il y aura 3 musiciens également. C'est une mise en scène de Geneviève Dorion Coupal. Donc, si vous voulez vos billets, ben, allez en ligne, là, tapez ABBA Celebration, Théâtre Capitole. Vous aurez tous les détails là-dessus. Et on complète ça avec le Festival de Lévis. Toute une programmation, vraiment. On va en parler. Donc, c'est du 29 juillet au 2 août. En fait, ça commence aussi dès la semaine prochaine, dès mercredi prochain, en fait. Et chaque soir, comme tête d'affiche, le 29, Marshmello. Le 30, Sale Barbe. Le 31, Papa Roach. Le 1er août, GF Posé. Et le 2 août, The Offspring. Et on aura aussi d'autres groupes, là. Groovy Aardvark va être là. Grim Skunk également. J'ai vu Marie-Annick Lépine. J'ai vu Cain, Angine de Poitrine. Les Vulgaires Machins. Donc, ouais, ça se passe du 29 juillet au 2 août au Festival de Lévis. Le collectif CLCTF maintenant pour Ready for Love. À Viva 105.5.

0: c'est l'heure de vous donner la réponse à la question extrême du jour. Mais avant ça, on vous la redonne. Et j'ai reçu aussi quelques réponses supplémentaires. On va tout faire ça là, dans le bon ordre. Donc, selon un récent sondage, en moyenne, une personne va faire ceci 11 fois par semaine. De quoi s'agit-il? J'ai reçu comme réponse notamment « brosser le chien ». Ensuite, Monique m'a téléphoné en disant « se changer de vêtements avant de trouver le bon ». Ouais, des fois, on est indécis de ce côté-là. Fernande m'a répondu « prendre des collations ». Hey, ça, je sais c'est quoi. J'en ai deux prenus de collation à la maison. Hein? Ça finit de déjeuner, de dîner ou de souper, puis boum, c'est dans le garde-manger ou dans le frigo à manger tout le temps. Ouais. Les poussées de croissance qu'on appelle, on va mettre ça sur le dos des poussées de croissance. Se laver aussi. 11 fois par semaine, ouais, OK, c'est peut-être un peu too much. Et aussi, ma dernière réponse, c'était faire l'amour. Ouais! Yish! Hein? Faire l'amour 11 fois par semaine. Je pense qu'il y en a quelques-uns qui manqueraient de jambes, hein? En bout de ligne, on ira pas plus loin. Mais la bonne réponse, ce n'était pas ça. Pas ça du tout. La bonne réponse, c'était dire un mensonge. Ben voyons donc! Qu'est-ce que c'est ça? 11 mensonges en moyenne par semaine? Voyons, j'en reviens pas. Honnêtement, moi, j'avais la réponse, là, puis je faisais comme, ça n'a pas de sens. C'est sûr qu'on ne trouvera pas. Effectivement, je vous ai pas sous-estimé, mais je trouvais que la question était difficile ce matin. On va avoir en musique In Excess pour vous dans quelques minutes. Justin Bieber également. On va avoir de la météo. Et on va avoir de l'info aussi, info nationale et internationale à Viva 105.5.
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2: Bon jeudi, ici Louis-Philippe Arnoirel. Le premier ministre Mark Carney rencontre aujourd'hui les premiers ministres des provinces et des territoires à l'île du Prince-Édouard alors que les États-Unis brandissent de nouvelles menaces de droits de douane. Cette réunion des premiers ministres survient quelques jours seulement après que le président américain Donald Trump a signé des décrets visant à augmenter de 50% les tarifs sur divers produits canadiens. Les premiers ministres provinciaux affirment qu'ils soutiennent M. Carney et ses négociateurs. Ils viendront toutefois à la table de négociation avec leur propre demande adressée à Ottawa, soit une augmentation du financement fédéral des soins de santé et une accélération de l'approbation des grands projets. Par ailleurs, les premiers ministres des provinces attendent Mark Carney aujourd'hui avec une revendication concertée. Le fédéral doit augmenter massivement le financement du système de santé. Malgré leur unanimité, les chefs des gouvernements provinciaux n'ont pas fixé de cible ou de montant clair. Les provinces veulent du financement prévisible et de la certitude, a déclaré la première ministre du Québec, Christine Fréchette, hier à la conférence de presse finale de la réunion du Conseil de fédération. Le financement du système public de santé, une compétence partagée, est l'objet de différents constats entre Ottawa et les provinces. Le fédéral assumait autrefois 50% des coûts de soins de santé, mais sa part équivaut bientôt à 20%. Et pour terminer, toujours en politique, Christine Fréchette n'a pas la légitimité pour signer une entente sur l'hydroélectricité avec Terre-Neuve et Labrador, qui lierait le Québec pour 50 ans, a plaidé le Parti québécois hier. Madame Fréchette s'est défendue en affirmant que le protocole d'entente dont ils ont discuté avait été bien reçu lors de la signature en décembre 2024. Mardi soir, la chef caquiste a eu un entretien avec son homologue terre-neuvien Tony Wakeham pour tenter de finaliser ce protocole d'entente. Le porte-parole du PQ en matière d'énergie, Pascal Paradis, a dit que Madame Fréchette ne peut sacrifier les intérêts du Québec pour des raisons électoralistes. C'est ce qui complète vos actualités Arsenal Média. Passez une bonne journée sur nos ondes.
3: À la météo, je pensais vraiment, je voulais là, sincèrement vous dire que le soleil était arrivé et tout ça. Non, il est pas là. Il est pas là encore. Ah, les nuages sont là, par contre. Dégagement à prévoir? Ouais, je le souhaite, parce qu'on nous dit alternance de soleil et de nuages aujourd'hui, avec un maximum à 22 degrés. C'est dans les normales de saison. C'est pas nécessairement chaud. Mais ça peut être OK quand même. Le minimum à 10 ce soir, cette nuit, et du soleil demain, ça c'est bien. Maximum de 26, humidex à 29. Présentement, on est à 12 degrés.

édition du jeudi 23 juillet 2026 de l'émission qui s'appelle On part ça de même. Et on va finir ça de même à 8h45. Mais oui, faut ce qu'il faut, hein? Ce sera Diane Simard qui va prendre le relais pour Viva l'avant-midi. Il y aura ensuite de ça le Lunch 80, 90, 2000. Trois belles décennies de musique avec Jerry Castonguet à l'animation et la formation In Excess que je vous propose avec New Sensation en quelques minutes. Ben, dans le parfait, ça, pour le Lunch 80, 90, 2000. C'est une chanson de 1988. Et je vais vous parler aussi dans les prochaines minutes de quelques personnes qui, hier, ont testé ma patience. Ont mis ma patience à rude épreuve. Ouais. Je vous raconte ça très bientôt. Tente de vous jaser un petit peu de Justin Bieber, qui était en du spectacle de la mi-temps de cette finale de la Coupe du monde de la FIFA au soccer, guitare-voix, en toute simplicité. Et on l'a, nous autres, avec Ghost à Viva 105.5.

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2: 8h15. Dans On part ça de même, et je vous ai dit en ouverture d'heure là, que j'allais vous parler de gens là, qui avaient testé ma patience hier. Hier, vraiment. Puis les gens qui me connaissent le savent. J'ai un gars super patient. Puis des fois, les gens me disent « Donc ben patient, t'es trop patient. » Moi, j'aurais réagi bien avant ça. Ouais, mais des fois, on est mieux d'être plus patient que de se ramasser avec des problèmes. Hein? C'est ça. Mm-hmm. Donc là, hier, trois situations, je veux prendre le temps de vous raconter ça. Je roule sur Saint-Alphonse, OK? On est sur l'heure du dîner, je m'en retourne à la maison. Je suis à la hauteur de la microbrasserie des Haldes. Je m'en vais direction, mettons, chemin Mont-Granit, pour situer les gens. Donc, dès que j'arrive à peu près à la hauteur des Halles, un char arrive en arrière en folie, là. Oh, j'ai fait comme, voyons, il va se ralentir. Vas-tu me rentrer dedans, lui, là? C'est ce qui se passe. Puis là, il est comme impatient, là. Il voulait me dépasser. C'est pas trop, là. On est en pleine rue de ville, hein? 50 km/h. Il voulait que j'accélère, peut-être. Je sais pas, mais là, il vient pas m'affecter, lui. Non, il vient pas m'affecter, je m'en vais dîner, je suis de bonne humeur, ça va. Là, on arrive au stop du studio Théâtre Paul Hébert. Moi, je m'en vais à gauche et lui à droite. Mais quand ça se double, en fait, le chemin, hey, si vous aviez vu le gars passer, zéro ralenti, premièrement, il a même pas fait son stop, pas de clignotant. Ah ouais, donc par là, hein, on regarde rien, on regarde pas aux dépenses. Ça en allait peut-être dîner lui-ci, il avait peut-être faim, je sais pas. Je continue mon chemin. Puis là, à un moment donné, je tourne sur la rue Lapierre. Puis il y a un autre véhicule. Pas le même, là. Non, un autre véhicule. Il me suivait tellement proche. Je pense que j'aurais pu, pour vrai, mettre une feuille mobile, là, petite feuille de papier, entre nos deux pare-chocs. Puis la feuille serait même pas tombée. Ça vous donne une idée. Je voyais le nombre de poils d'en face qu'il y avait, là. Tu sais? C'est ça. Donc là, mettons que moi, je freine, là. Quelque chose qui se passe, là. Je freine bien sec. C'est terminé, les amis. C'est terminé! Hein? Il est emboîté dans mon char, puis pas à peu près, là, lui. Là, lui aussi voulait me dépasser. C'est un peu plus vite, là, dans ce bout-là. C'est 70 km/h. T'as pas le droit de dépasser. Ah, ça y tentait. Ça y démangeait. Là, après ça, il tourne. Pas du même bord que moi. Hein? Je continue. Ah! Devant moi, un véhicule. Je pensais que j'avais fini. Hein? Non? Un véhicule est devant moi, met son clignotant pour comme se tasser sur l'accotement. Donc là, moi, je prends un peu mes distances. Là, je me demande où est-ce qu'il veut aller. Il n'y a comme pas d'entrée, là. J'ai dit, voyons, il s'en va où, lui, là? Se tasse sur l'accotement. Donc là, moi, je mets mon clignotant vers la gauche pour comme le dépasser. Ah non, finalement, il a décidé de ne pas être sur l'accotement. Oup! Il rembarque dans le chemin. J'ai fait un montadisseau. Alors vraiment, j'ai fait, voyons donc! Qu'est-ce que c'est ça? Qu'est-ce qui se passe, les amis, là? Est-ce que c'est l'été et les vacances qui vous rendent si agressif et si impatient? Je ne sais pas. Je pose la question pour un ami. Non, mais sérieusement. Prenez ça cool. Puis de toute façon, d'ailleurs, je vous en ai parlé dans un autre sondage, là, dans une autre intervention, via un sondage, là, on roule, mettons, 100 km/h sur l'autoroute versus 120 km/h. Ça va nous faire sauver comme 2 minutes. Même pas en bout de ligne sur un trajet. Mais ça va nous faire dépenser pas mal plus d'essence, par contre. Ouais, ça, la consommation d'essence, c'est au fond, Léon. Donc, effectivement, tu sais, je me dis, pourquoi on colle, pourquoi on roule vite, pourquoi on est impatient, pourquoi on fait pas nos arrêts, pourquoi on clignote pas surtout? Hey, c'est tellement pas compliqué, là, de clignoter. Faites-le, essayez-le, mettons, vous arrivez là, au moment où je vous parle, là, vous arrivez à un arrêt, à un stop, vous tournez à gauche, mettez votre clignotant à gauche, vous allez voir, c'est le fun. C'est satisfaisant. Bonne route et bonne journée. Et soyez patients, surtout. Jean-François Posé, emmêlé dans ses cheveux, à Viva 105.5.

0: 8h23, j'ai la musique de Sophie Ellis Baxter pour vous autres. Dans les prochaines minutes, on va avoir de la météo et de l'info. Info locale et régionale avec notre journaliste Boris Chassagne à Viva 105.5.
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2: Bonjour, ici Boris Chassaigne. Une nouvelle série de 13 images marquantes seront imprimées sur les paquets de cigarettes partout au Canada d'ici le 1er août. Il s'agit de la quatrième série d'avertissements imposée par Santé Canada depuis 2000. Cette campagne choc vise à réduire la prévalence du tabagisme à moins de 5% d'ici 2035. Santé Canada qui affirme que le tabagisme est tombé à environ 13% en 2024 contre 29% en 2001. Le tabagisme tue encore près de 48 000 personnes chaque année au pays, rapporte Santé Canada. L'Institut de la statistique du Québec rapporte qu'il y a eu plus de décès que de naissances au Québec en 2025. Ces données seraient la conséquence directe du vieillissement de la population. La tendance est la même dans la région de la Chaudière-Appalaches, où 4 029 enfants ont vu le jour en 2025, alors que 4 407 personnes sont décédées. L'accroissement naturel régional s'établit donc à moins 378 citoyens en 2025 en Chaudière-Appalaches. Les premiers ministres de 9 provinces ont annoncé mardi qu'ils supprimaient les principaux obstacles aux ventes interprovinciales d'alcool. Les réglementations provinciales seront modifiées afin de permettre aux brasseurs et aux distillateurs de vendre de l'alcool directement aux consommateurs. D'autres provinces et territoires ont cependant refusé d'emboîter le pas. C'est le cas au Québec, au Yukon, au Nunavut et dans les territoires du Nord-Ouest. Et le Canada va célébrer seul l'ouverture du pont international Gordie Howe. Une célébration exclusivement canadienne devrait avoir lieu vendredi et l'ouverture du pont est toujours prévue pour lundi prochain. C'était vos manchettes. 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
3: À la météo, c'est alternance soleil et nuages qu'on nous prévoit aujourd'hui, mais ben, comme vous remarquez, là, c'est plutôt que des nuages en ce moment, mais on garde le moral, là, on garde ça positif. Maximum à 22 prévu aujourd'hui, minimum à 10 ce soir, cette nuit et demain. Belle journée ensoleillée, on la souhaite et on l'espère, hein, avec un maximum à 26. On est à 12 degrés en ce moment, centre-ville, Thetford.
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3: Pendant les nouvelles de mon collègue Boris, j'ai fait des petites recherches concernant Sophie Ellis Baxter, qui s'en vient en musique. Je me disais, ça fait combien de temps, elle, qui est dans le monde de la musique? Bon, après quelques petites recherches, ça fait à peu près une trentaine d'années, là. On dit 1996, elle aurait commencé ça au sein d'un groupe. Ensuite, là, il y a eu la carrière solo qui est embarquée. Là, ça n'a pas été, comme on dit, succès après succès. Hein. Il y a un énorme succès planétaire qu'on tourne. Encore une chanson qui date de 2002. Donc, une chanson de 24 ans. Mais j'ai regardé en début de semaine, lundi, elle était en spectacle. Donc, toujours en action, toujours active sur scène. Elle était en festival, en fait. Et elle est montée sur scène juste après Kenji Girac. Et dès que cette chanson-là, que je vous propose d'ailleurs à commencer, les gens sont virés fous. Et une artiste avec une chanson, ça peut durer quand même plusieurs années. C'est la beauté de la musique. Murder on the Dance.

0: 8h38. Très bon jeudi à vous. On a eu une petite percée de soleil, là. Je suis comme venu tout content pendant la chanson de Vincent Vallière. Ça me prend pas grand-chose. Là, après ça, hop, c'est reparti. Donc, ce sera ça. Ben, on dit alternance de soleil et de nuages. Hein? Donc, c'est un peu le portrait de la journée. Assez venteux, pas très chaud. Normal de saison à 22, mais pas plus que ça. Mais les belles journées, par contre, arrivent. Là. Demain, samedi et dimanche, on devrait s'enligner pour 3 belles journées. Donc ça, c'est super, oui, pour les gens en vacances, mais pour les gens comme moi aussi qui veulent profiter seulement d'un week-end qui fait du sens, ça devrait être pas pire pantoute. Demain, je serai là entre 6h et 8h45. On aura notamment notre chronique à faire avec Vincent Perron de VIP Training. Il m'a dit, Jason, pas toujours évident là, avec l'été, les vacances. On sort à l'extérieur, on voyage, on va à l'hôtel et tout ça, de rester actif, de continuer à s'entraîner et tout ça. Donc, un petit relâchement. On va essayer d'éviter ça hein, en jasant avec Vincent demain. Et j'aurai aussi à faire la chronique barbecue. Ça sent bon, hein? Ah ouais, ça sent bon. C'est avec Caroline Leclerc de la Boucherie Poulain qu'on va faire ça demain. Donc, c'est un rendez-vous à compter de 6 heures. D'ici la belle journée, on se laisse avec Marie-Mé à Viva 105.5. Salut!
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Aussi, parlant de ça, une tendance, il y en a une qui est bien en vogue du côté des vedettes, c'est-à-dire de joindre l'utile à l'agréable. Hein? Pendant qu'on fait des spectacles, qu'on fait le tour un peu du monde dans une tournée internationale, ben on embarque les enfants.

0: musique, Florida, Georgia Line est à venir, Benson Boone, mais pour tout de suite, voici David Guetta avec J-Lo.
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À venir dans un petit instant, Mike Demero avec Zagata, mais pas tout de suite, c'est Pink qui s'invite. 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

Festival d'été de Québec. Je dis finalement parce qu'en 2022, il était supposé donner un spectacle, mais en raison de l'orage, il n'avait pas pu donner son show. Et là, c'était une prise deux pour lui. Et en entrevue au journal, il avait déjà dit d'ailleurs que pour lui, c'était très important d'avoir le point de vue féminin dans ses chansons. Et justement, pour la pièce Despacito qui a été extrêmement populaire, eh bien, il a fait appel à une chanteuse panaméenne, Erika Enda.

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Justin Timberlake est en réserve musicale dans un petit instant à Viva, mais juste avant, on s'offre notre Québécoise Charlotte Cardin qui habite maintenant Paris, hein, vous savez, avec son amoureux Alyosha Schneider. Mais là, à en croire son compte Instagram, Charlotte Cardin est de retour en sol québécois. Et qu'est-ce qu'elle a fait quand elle est arrivée ici? Eh bien, elle est allée se chercher du Saint-Hubert. Alors, elle a marqué sur la photo « Home, sweet home » et on voit une boîte ouverte dans laquelle il y a une poitrine de poulet, des frites, de la sauce et une salade de choux. Est-ce qu'elle la prend crémeuse?

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À la recherche d'une manicure tendance pour vos vacances ou pour la belle saison estivale, je vous en parle dans un instant. Pour tout de suite, voici Christina Aguilera et Maroon 5 à Viva.

faisait vraiment bien. Le magazine Marie-Claire nous donne également des idées concernant cette manicure avec un turquoise clouté. Alors, vous avez l'ongle en turquoise, mais vous avez des petits points

0: justement, ça se porte super bien. Un gros merci de choisir Viva à venir dans un instant, Taylor Swift.
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2: Bonjour, ici Boris Chassaigne. Le premier ministre canadien Mark Carney rencontre aujourd'hui les premiers ministres des provinces et des territoires à l'île du Prince-Édouard. Les nouvelles menaces de droits de douane ne seront pas seules à l'ordre du jour. Les premiers ministres des provinces revendiquent une augmentation du financement fédéral des soins de santé et une accélération de l'approbation des grands projets. Christine Fréchette n'a pas la légitimité pour signer une entente sur l'hydroélectricité avec Terre-Neuve et Labrador. C'est ce qu'a affirme le Parti québécois. Madame Fréchette ne peut sacrifier les intérêts du Québec pour des raisons électoralistes, soutient le porte-parole du PQ en matière d'énergie, Pascal Paradis. Et dans la Ligue de baseball majeure du Québec, l'Unicanva va enregistrer un troisième gain consécutif. Il a eu le dessus sur les Expos de Sherbrooke par la marque de 11 à 6 hier soir. C'était vos manchettes.
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choix brillant, toujours un minimum de 50 %. Un autre choix brillant, c'est d'écouter Viva avec Bob Marley qui est à venir. Et juste avant, Alex Warren s'invite avec Fever Dream.

0: Lover à Viva.
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0: main, pourquoi pas? Elle s'invite avec Mélancolie maintenant à Viva.
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Can Dance dans Vivant l'avant-midi. C'est Dionne Simard qui est là avec vous autres jusqu'à l'arrivée du lunch 80-90-2000 avec Roxane Bruno qui nous offre le blanc des yeux maintenant à Vivant.

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2: Bonjour, ici Boris Chassaigne. Le premier ministre canadien Mark Carney rencontre aujourd'hui les premiers ministres des provinces et des territoires à l'île du Prince-Édouard. Les nouvelles menaces de droits de douane ne seront pas seules à l'ordre du jour. Les premiers ministres des provinces revendiquent une augmentation du financement fédéral des soins de santé et une accélération de l'approbation des grands projets. Christine Fréchette n'a pas la légitimité pour signer une entente sur l'hydroélectricité avec Terre-Neuve et Labrador. C'est ce qu'a affirme le Parti québécois. Madame Fréchette ne peut sacrifier les intérêts du Québec pour des raisons électoralistes, soutient le porte-parole du PQ en matière d'énergie, Pascal Paradis. Et dans la Ligue de baseball majeure du Québec, l'Unicanva a enregistré un troisième gain consécutif. Il a eu le dessus sur les Expos de Sherbrooke par la marque de 11 à 6 hier soir. C'était vos manchettes.
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0: pourquoi pas, hein? Living la vida loca et s'invite Ricky Martin dans un moment et Max McNown en musique. Restez là.
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2: Bonjour, ici Boris Chassaigne. Les services d'urgence incendie ont été dépêchés vers 6h30 ce matin sur le chemin des Bois-Francs Est, près de la rue Sainte-Marthe, où un incendie s'est déclaré dans un garage attenant à un immeuble. Ils ont combattu le feu pendant quelques heures. Les services incendie considèrent cet incident comme suspect. L'enquête a été transférée à la Sûreté du Québec. La porte-parole de la Sûreté du Québec, Audriane Bilodeau, précise que des enquêteurs et des techniciens en scène d'incendie était sur place en fin de matinée pour analyser la scène et rechercher des éléments de preuve. Personne n'a été blessé. Les dommages infligés au garage sont considérables. Et dans la Ligue de baseball majeure du Québec, l'Unicanva de Thetford a enregistré hier soir et sur la route un troisième gain consécutif. Il a eu le dessus sur les Expos de Sherbrooke par la marque de 11-6. L'Unicanva a inscrit 8 points en sixième manche pour repartir avec cette autre victoire. C'était vos manchettes.
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2: Bienvenue, bienvenue, bon jeudi, prenez place. C'est notre midi à une avant plus tard, le 5 à 7. Viva, viva, viva. Vous pouvez m'appeler Jerry. Je suis votre complice ce midi.
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2: Oh oui, la semaine avance. C'est comme si ça nous glissait entre les doigts et c'est parfait comme ça. C'est quoi votre plan pour aujourd'hui? Qui est à l'écoute? Est-ce que vous êtes au bureau puis vous avez le goût d'entendre la toune du bureau? Je peux même faire un spécial pour vous si vous êtes en vacances. Ça pourrait être la toune du terrain. Quel terrain de camping vous avez? Quelle chanson votre famille veut entendre ou vos amis? 1-866-567-2346 parce que la toune du bureau, c'est tous les jours aux alentours de midi 20. On va parler des réseaux sociaux et des alternatives de chez nous. Ça va être bien intéressant. Mais surtout, place à la musique. J'ai appuyé sur play, c'est fait. Et le disque compact est parti. On a She Drives Me Crazy, The Five Young Cannibals qui s'en viennent. Mais pour tout de suite, c'est Eric Carmen et Hungry Eyes. 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

C'est pas la chanson la plus populaire des bébés, mais en 1991, ça a joué pas mal, ce Voyou à Viva dans le lunch 80, 90, 2000. Si vous avez grandi en entendant ce hit, ben probablement que vos enfants vont vous supplier d'aller voir le nouveau film de la Pat Patrouille qui sort le 14 août prochain. Puis il y a une grosse nouvelle, on va avoir des raisons supplémentaires de vouloir aller voir ça. Ça s'en vient après Gabriel des Trois Maisons à Viva!

0: on a justement annoncé la nouvelle sur Facebook hier. Il est né dans Petite Bourgogne à Montréal en 1934. Il a débuté sa carrière à 5 ans. Il a été grandement influencé par Oscar Peterson. Et on parle de lui, évidemment, comme une icône du jazz au Canada. La Pat Patrouille va accueillir deux nouveaux comédiens, acteurs dans leur film. On sait qu'il y a la chanson thème des Backstreet Boys, Bottle Up, qui va nous pousser à avoir le goût d'aller voir ce film-là. Mais là, on ajoute aussi, dans Mission Dino, le nouveau film de la Pat Patrouille, Paris Hilton et Snoop Dogg. Ah, ça, je suis curieux d'aller voir ça. Finalement, la discorde se poursuit dans la famille de Brad Pitt. C'est pas évident et la chicane perdure avec Vivienne, qui vient d'avoir 18 ans, qui a déposé une requête à la Cour supérieure du comté de Los Angeles pour que son nom légal devienne Vivienne Marshalline Jolie. Donc, elle évoque des raisons personnelles pour évincer Pitt de son nom de famille. C'est depuis 2019 que Angelina Jolie et Brad Pitt sont plus ensemble, puis ils se disputent encore plein d'histoires par rapport à une maison, un chalet, je sais pas trop. Là. Et puis là, les enfants sont impliqués dans cette discorde. Ça finit plus! La chanson, la demande spéciale du bureau s'en vient au retour dans le lunch 80-90-2000.
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4: Ah, jeudi, je fais du bien de luncher. On sent que la fin de semaine achève et peut-être que c'est ça que nos amis de la clinique d'optométrie Iris de Sept-Îles se disent. Je penserais pas. Ils aiment tellement travailler, si bien qu'ils nous écoutent en le faisant. C'est beau, ça. 1-866-567-2346 pour consulter vos collègues pour faire la toune du bureau. Ça pourrait être la vôtre demain. Lauryn Hill, Can't Take My

Avec tout ce qui se passe dans l'actualité internationale, on a peut-être le goût de se détacher un peu des États-Unis. Puis il y a une façon que nous, en tant que simples citoyens, on peut faire pour se détacher un peu, puis probablement que ça serait bon pour nous à voir. Mais avant, on revient avant le bug de l'an 2000, les cuivres de Yellow Molo et Gros Zéro.

Connaissez-vous le dicton « si c'est gratuit, c'est que c'est vous le produit » comme les réseaux sociaux, par exemple, ça coûte rien d'accéder aux réseaux sociaux. Mais il y a des annonceurs qui dépensent des fortunes et c'est de l'argent qui s'envole directement vers la Californie. Ça serait le fun que ça reste un peu au Canada. Puis en même temps, ben on décide pas de ce qu'on voit sur les réseaux sociaux. Prenons par exemple les nouvelles qui sont évincées de Facebook, par exemple. Ben ça, ça laisse place à plein de désinformations et à des gens pas professionnels de partager des nouvelles qui sont parfois pas tout à fait confirmées. Alors, il y a deux personnes qui ont décidé de remédier à la situation. Jessica Glowacki et Ben Waldman, qui respectivement ont mis sur pied des réseaux sociaux 100% canadiens. On pourrait dire que c'est des réseaux sociaux souverains parce qu'on a même mis sur comment ils fonctionnent puis c'est hébergé chez nous. Ça s'appelle « Hey » et « Gander », donc « Hey » comme l'expression anglo-canadienne, là. E-H, point d'exclamation. Gander, c'est G-A-N-D-E-R. C'est les équivalents de Facebook et de TikTok. Puis jusqu'à présent, chaque plateforme a à peu près 30 000. C'est pas beaucoup, mais c'est une alternative aux réseaux sociaux qui sont gérés par Mark Zuckerberg ou nommez-les, là, sur lesquels on n'a pas de contrôle. Puis justement, en faisant des réseaux sociaux au Canada, ben ils se sont dit, on va faire les choses dans le bon ordre. Leur politique de modération s'inspire de la Charte canadienne des droits et libertés. Donc, ça interdit la haine, le harcèlement. C'est vraiment mis sur pied pour s'assurer de la sécurité des Canadiens, faite par et pour des gens de chez nous. C'est bien intéressant. Maintenant, les défis financiers sont importants parce qu'on s'entend, là, c'est pas des entreprises multimilliardaires avec une force de frappe incroyable. Mais je trouve ça cool d'avoir une alternative. Maintenant, est-ce que ce sera adopté? Ça, c'est une autre question. Ça vous intéresse? Et être seul de votre gang pour l'instant, c'est EH, point d'exclamation, et Gander, G-A-N-D-E-R. Alors, ajoutez plein d'amis. Il y a Shy Guy de Dinah King au retour qui va nous ramener en 1995 dans le lunch.

Olivier Bombardier s'en vient avec sa playlist Sunshine, soleil ou non chez vous. Il sera là avec son sourire contagieux pour tout l'après-midi avant Viva la Casa. Je m'appelle Jerry Castonguay. Ça a été un plaisir de partager votre lunch du jeudi. Et c'est pas la première fois que Mitsou revisite un hit avec Yacétidon qu'on entend de temps en temps. C'est chaud version 2026. En 2016, elle est revenue avec une version revisitée. Comme j'ai toujours envie d'aimer, et savez-vous quoi, c'est jeudi. On est sexy. C'est le jeudi sexy.

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6: Bonjour, ici Boris Chassaigne. Les services d'urgence incendie ont été dépêchés vers 6h30 ce matin sur le chemin des Bois-Francs-Est près de la rue Sainte-Marthe où un incendie s'est déclaré dans un garage attenant à un immeuble. Ils ont combattu le feu pendant quelques heures. Les services incendie considèrent cet incident comme suspect. L'enquête a été transférée à la Sûreté du Québec. La porte-parole de la Sûreté du Québec, Audriane Bilodeau, précise que des enquêteurs et des techniciens en scène d'incendie étaient sur place en fin de matinée pour analyser la scène et rechercher des éléments de preuve. Personne n'a été blessé. Les dommages infligés au garage sont considérables. Et dans la Ligue de baseball majeure du Québec, l'Unicanva de Thetford a enregistré hier soir et sur la route un troisième gain consécutif. Il a eu le dessus sur les Expos de Sherbrooke par la marque de 11-6. L'Unicanva a inscrit 8 points en sixième manche pour repartir avec cette autre victoire. C'était vos manchettes.
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Viva l'après-midi, Olivier Bombardier là qui vous souhaite bienvenue dans son univers avec l'excellente musique qui s'en vient du Ed Sheeran avec Go Away Girl, ça c'est bon ça. Jeff Posé emmêlé dans ses cheveux, Ludovic Bourgeois avec Promets toujours et dans les prochaines minutes. On va parler d'une habitude de nuit qui ne coûte absolument rien, qui pourrait aider le corps à mieux gérer sa température et même ajouter un peu de proximité dans votre couple, si je peux dire. Le seul hic, il faut être prêt à laisser tomber quelque chose avant de se coucher. Je vous donne tous les détails dans les prochaines minutes. Sinon, ben, on démarre ça en beauté l'après-midi avec Olivia Dean. Man I Need, à Viva la musique.

Dormir nu, est-ce que c'est vraiment meilleur pour la santé? L'avantage le plus crédible, c'est surtout la température. Parce que pour s'endormir, notre corps doit naturellement se refroidir. Enlever le pyjama peut donc aider les gens qui ont tendance à avoir chaud ou à transpirer la nuit. Ça peut aussi réduire l'humidité qui est emprisonnée contre la peau. Par contre, les spécialistes se protègent, sont prudents. Il n'existe pas de preuves solides que dormir nu rend automatiquement plus heureux ou en meilleure santé. Bref, si vous êtes confortable, ça vaut l'essai. Sinon, ben gardez votre pyjama. Mais moi, je dors jamais avec un pyjama. Jamais. Je suis pas capable. J'ai trop chaud. On poursuit en musique avec Ace of Base, All That She Wants, à Viva la musique.

d'amour a pris son temps avant de devenir un immense numéro 1, autant au Canada qu'aux États-Unis. Voici Ella Langley avec Choosing Texas à Viva la musique.

0: Êtes-vous un amateur de livres? Parce que si votre meilleure activité de l'été, ça demandait ni réservation, ni équipement, juste un bon livre. Parce que, tu sais, entre vous puis moi, là, la lecture, ça perd du terrain face aux écrans. La première affaire qu'on va sortir là, quand on est dans la salle d'attente, c'est quoi? Notre téléphone, loin d'être un livre. Mais l'été, là, c'est justement le moment pour... c'est parfait pour trouver le goût de lire. Le truc, là, c'est pas de vous clencher un roman de 500 pages en 3 jours. Là. Commencez plutôt par 15 minutes par jour. Là. Choisissez un sujet que vous aimez, un sujet de livre, un thème de livre que vous adorez. Allez pas acheter un livre d'horreur si vous aimez pas ça, là. Vous allez pas lire. vous allez même pas le finir, là. Mais ce que j'ai trouvé intéressant, c'est que le Centre national du livre rappelle que 15 minutes suffisent pour s'évader, réfléchir et remettre tranquillement la lecture dans notre quotidien. Donc cet été, pour votre prochain voyage, ça pourrait juste commencer tout simplement en tournant une page. That's it, puis commencer un livre. Je suis sûr que vous allez être extrêmement fiers quand vous allez le finir. On prend une courte pause et lorsqu'on sera de retour, Charlotte Cardin s'amène avec The Way We Touch à Viva.
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impossible d'entendre les premières notes de cette chanson qui s'en vient dans les prochaines secondes sans sourire. C'est presque impossible. C'est une chanson qui avait d'abord été enregistrée en 83 avant d'être retravaillée avec les cuivres qu'on va pouvoir entendre puis qu'on reconnaît aujourd'hui. Ça a été lancé à grande échelle par la suite 2 ans plus tard en 85. Elle s'est retrouvée dans le top 10 au Canada, aux États-Unis, au Royaume-Uni et en Australie. 40 ans plus tard, ben, elle apporte encore instantanément du soleil. Et ben quoi de mieux que de la faire jouer. Maintenant, Katrina and the Waves, Walking on Sunshine, à Viva la Musique.

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0: Une infidélité peut-elle vraiment rendre un couple plus solide? Parce que là, il y a une nouvelle étude qui est sortie parmi une réponse beaucoup plus nuancée que le titre que j'ai pu lire. Parmi 3400 personnes touchées par une infidélité, ben environ 70% des partenaires qui avaient trompé l'autre jugeaient que leur relation était meilleure par la suite. Mais du côté des personnes qui se sont fait tromper, ben la proportion abaisse là, vraiment gros, tombant à 36%. Autre détail important, les participants suivaient déjà du contenu spécialisé pour tenter de sauver leur couple. C'est donc pas représentatif de toutes les relations. Ce qui aide le plus, mettre complètement fin à la liaison. C'est pas prendre la tête à papineau pour ça, là. Répondre honnêtement aux questions, reconnaître la souffrance causée et maintenir une vraie transparence. L'étude dit pas que l'infidélité est bénéfique, là. C'est pas ça que je suis en train de dire, mais elle montre plutôt qu'après une grosse cassure, ben, il y a certains couples qui peuvent se reconstruire, mais seulement avec beaucoup de volonté, de temps et de travail des deux côtés. Ça, c'est extrêmement important. C'est à lire dans le démotivateur.fr. On prend une courte pause et lorsqu'on sera de retour dans la prochaine heure, Cher arrive avec Believe à Viva.
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7: Bonjour, ici Boris Chassaigne. Christine Fréchette n'a pas la légitimité pour signer une entente sur l'hydroélectricité avec Terre-Neuve et Labrador. C'est ce qu'affirme le Parti québécois. Madame Fréchette ne peut sacrifier les intérêts du Québec pour des raisons électoralistes, soutient le porte-parole du PQ en matière d'énergie, Pascal Paradis. Les services d'urgence incendie ont été dépêchés vers 6h30 sur le chemin des Bois-Francs-Est près de la rue Sainte-Marthe, où un incendie s'est déclaré dans un garage attenant un immeuble. Ils ont combattu les flammes pendant quelques heures. Les services d'incendie considèrent cet incident comme suspect. L'enquête a été transférée à la Sûreté du Québec. Et dans la Ligue de baseball majeure du Québec, l'Unicam va enregistrer hier soir et sur la route un troisième gain consécutif. Il a eu le dessus sur les Expos de Sherbrooke par la marque de 11 à 6. C'est à vos manchettes.
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Avant de devenir l'une des grandes chansons d'amour des années 90, elle portait un autre titre et c'était Magical Kisses. Ça a été retravaillé par le duo australien Savage Garden. Elle a finalement été le numéro 1 au Canada, en Australie, aux États-Unis, où elle est demeurée une année complète dans le top 30. C'est une déclaration d'amour devenue intemporelle. Donc, on vous la présente, Savage Garden. Truly, madly, deeply. À Viva la musique.

0: Chercher une activité qui va vous faire bouger cet été. Là. Mais quand je te dis bouger, là, c'est dans tous les sens. Samedi 8 août, direction le secteur Vianney à Saint-Ferdinand, c'est le festival du Montagnard. L'événement revient le temps d'une grosse journée festive avec un rallye de VTT. Il va y avoir des food trucks, également des spectacles, des cours de danse country. Hey, les cowboys, les cowgirls, vous êtes où? Le monde qui aime bien ça, les petites danses en ligne, vont en avoir. Et plusieurs autres activités également sur place. Mais bref, que vous soyez du genre à partir, c'est sur les sentiers, à sortir vos bottes de cowboy ou simplement profiter de la bonne musique et de la bonne bouffe, ben vous devriez y aller. Hein? Vous allez vraiment très, très, très content. 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Le Festival du Montagnard, c'est le samedi 8 août à Saint-Ferdinand. C'est à ne pas manquer. On prend une courte pause et lorsqu'on vient, les Warren s'amène avec Fever Dream à Viva.
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Avant de devenir l'un des duos les plus connus de la pop, ben cette chanson a dormi pendant plus d'un an parce que elle a d'abord été créée avec, entre autres, Charlie XCX et le producteur Andrew Waite. Quand on l'a proposé à Shawn Mendes, il a été là, il a été catégorique là. S'il devait la chanter en duo, ce serait seulement, uniquement avec Camila Cabello. Le reste appartient à l'histoire. Shawn Mendes et Camila Cabello, on les écoute avec, bien évidemment, Señorita Aviva, la musique.

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0: esprit qui pourrait, mesdames, messieurs, devenir pas mal plus intelligent qu'on le pense. Parce que dans certains supermarchés qu'on va retrouver, surtout en Europe, des paniers connectés utilisent maintenant des caméras, des capteurs et l'intelligence artificielle pour reconnaître automatiquement les produits qu'on dépose à l'intérieur. On dirait que depuis que l'intelligence artificielle est là, on veut le mettre dans n'importe quoi, là. Vraiment n'importe quoi, là. Plus besoin de tout rescanner à la caisse. Le total s'affiche directement sur un écran, directement dans le panier. Ben, sur le panier d'épicerie avec les rabais, les coupons appliqués. On peut donc surveiller sa facture au fur et à mesure, ce qui est quand même pour vrai pratique quand on essaie de respecter un budget, parce que si tu fais ton épicerie, OK, parfait, bon, je suis rendu à combien? Ouh, hey, je dépasse mon budget, ben là, on va retourner ça, ça. Je trouve ça quand même pratique. C'est que technologie est déjà testée dans plusieurs chaînes aux États-Unis et en Europe. Par contre, le panier traditionnel ne disposera probablement pas demain matin, là, ici, là, on le verra malheureusement pas. Mais ça serait vraiment le fun, par exemple, de voir des paniers intelligents. Moi, j'accepte le deal. On prend une courte pause et lorsqu'on sera de retour dans la prochaine heure, eh bien, on va commencer ça avec Jennifer Lopez et David Guetta. Save Me Tonight. À Viva!
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2: Bonjour, ici Boris Chassaigne. Christine Fréchette n'a pas la légitimité pour signer une entente sur l'hydroélectricité avec Terre-Neuve et Labrador. C'est ce qu'affirme le Parti québécois. Madame Fréchette ne peut sacrifier les intérêts du Québec pour des raisons électoralistes, soutient le porte-parole du PQ en matière d'énergie, Pascal Paradis. Les services d'urgence incendie ont été dépêchés vers 6h30 sur le chemin des Bois-Francs-Est près de la rue Sainte-Marthe, où un incendie s'est déclaré dans un garage attenant un immeuble. Ils ont combattu les flammes pendant quelques heures. Les services d'incendie considèrent cet incident comme suspect. L'enquête a été transférée à la Sûreté du Québec. Et dans la Ligue de baseball majeure du Québec, l'Unicanva a enregistré hier soir et sur la route un troisième gain consécutif. Il a eu le dessus sur les Expos de Sherbrooke par la marque de 11 à 6. C'est à vos manchettes.
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gaster. Parce que en ce moment, au Japon, ils viennent peut-être de retrouver la meilleure façon de survivre aux grosses chaleurs. Et c'est un véritable frigo pour les humains. Ça s'appelle le Dohemon Box. On entre, dans le fond, comment ça fonctionne, c'est qu'on entre dans la petite cabine. On s'assoit, puis il y a de l'air à environ le 5 degrés qui est envoyé directement vers la tête, le cou, les épaules, le dos. Et à l'intérieur, lui, il reste autour de 15 degrés. Fait que c'est quand même abordable, là, 15 degrés. Là. C'est avec les grosses périodes de chaleur, là, t'aimerais ça, toi. Avoir du petit vent dans ton toupette pendant que dans les grosses périodes de chaleur quand t'es à l'extérieur. Et selon le fabricant, 5 minutes serait suffisant pour ressentir un bon rafraîchissement. Et l'objectif, c'est pas d'installer ça dans chaque salon, là, mais surtout sur les chantiers de construction, dans les usines et lors d'événements extérieurs où les travailleurs sont exposés longtemps, vraiment longtemps, à la chaleur. Et je salue tous ceux qui travaillent dans la construction, qui travaillent dans des grosses, grosses chaleurs. Là. Vous êtes vraiment, mais vraiment bons. Là. Je serais pas capable. Et je ferais ma madeleine, moi. Je ferais vraiment ma madeleine. On est de retour en musique avec Timbaland, The Way I Are. À Viva la musique.

0: Est-ce que vous êtes un fan de Disney? Parce que j'ai lu un article super intéressant sur la presse. On appelle des gens adultes Disney, des grandes personnes qui visitent les parcs sans enfants. Ils vont collectionner les objets à l'effigie des personnes et connaissent parfois les films par cœur. Sur leurs réseaux sociaux, ils se font souvent ridiculiser malheureusement. Comme si aimer Mickey, passer un certain âge, était automatiquement immature de leur part. Mais c'est une passion qui est souvent liée à des souvenirs d'enfance, à un besoin de décrocher et au plaisir de partager quelque chose avec une communauté qui leur ressemble. Là. Fait que moi, juger du monde parce qu'il adore Disney, je trouve ça vraiment plate, sérieusement. C'est une récente recherche consacrée aux adultes Disney qui souligne justement l'importance de la nostalgie, du jeu, de la joie dans leur engagement. Évidemment, comme n'importe quelle passion, ça peut devenir coûteux ou prendre trop de place. Mais pour la majorité du monde, c'est simplement une façon de retrouver un peu d'émerveillement, de magie dans un quotidien qui est très adulte. Fait que si vous avez 56 ans, peu importe là, et que vous adorez Disney, ben faites-vous plaisir. Pour vrai, vous avez le droit. Puis arrêtez là avec tous les commentaires. Là, moi, j'en revenais pas quand j'ai lu ça du monde qui se font juger parce qu'ils aiment Disney. Franchement, moi, j'ai 28 ans et je peux vous dire que j'adore encore les Pokémon. On s'en va en chanson dans les prochaines minutes. On va pouvoir entendre Morgan Wallen, Ted McRae avec What I Want à Viva.
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Dimanche, on va souligner la Journée mondiale des grands-parents et des personnes âgées. Et cette année, le thème ne pourrait pas être plus touchant. C'est « Je ne t'oublierai jamais ». Parce qu'en vieillissant, c'est pas seulement le corps qui ralentit parfois. Les visites et les appels se font plus rares. Pourtant, tu sais, les aînés, là, nos grands-parents portent une partie de notre histoire. Ce sont des recettes transmises sans livre, des anecdotes racontées 100 fois, des conseils qu'on apprend souvent seulement plusieurs années plus tard. Alors aujourd'hui, j'aimerais ça qu'on prenne, ben, même en fin de semaine ou tous les jours pour vrai, là, prenons quelques minutes pour appeler un grand-parent, notre grand-parent, visiter une personne âgée ou simplement nous asseoir pour l'écouter. Pas besoin d'un gros cadeau, là. Notre présence, notre attention et un peu de temps, là, un peu de notre temps peuvent faire toute la différence parce qu'une personne ne devrait avoir, ben, ne devrait jamais avoir l'impression d'être oubliée, là. Fait qu'en fin de semaine, c'est la Journée mondiale des grands-parents. Allez voir vos grands-parents puis dites-leur à quel point vous les aimez. On est de retour en musique avec Justin Willington, Aiko Aiko, Aviva, la musique.

Simard qui va prendre les rênes pour votre retour à la maison avec Viva la Casa, bien évidemment. Nous, on va pouvoir se retrouver un peu plus tard ce soir dès 18h dans les hits Viva. Sinon, si vous pouvez pas ce soir, on le sait, pas grave. Je suis quand même là demain dès 13h dans Viva l'après-midi. On finit ça en beauté avec Shakira. Je l'aime à mourir. Passez une excellente journée, puis à ce soir ou à demain.

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3: Bonjour, ici Boris Chassaigne. Les immigrants qui ont choisi de s'établir en région rurale ont vu leur bien-être économique augmenter davantage que ceux qui optent pour les grands centres urbains. C'est ce qui ressort d'une nouvelle étude du Centre interuniversitaire de recherche en analyse des organisations, le CIRANO. La régionalisation de l'immigration vient toutefois avec son lot de défis, préviennent les auteurs. Selon le chercheur Nang Zhu, travailler en région rurale permet de mieux développer ses compétences. Les immigrants étant souvent plus éduqués, le rendement de leur éducation augmente avec le temps, précise M. Zhu. Les services d'urgence incendie ont été dépêchés vers 6h30 ce matin sur le chemin des Bois-Francs Est, près de la rue Sainte-Marthe, où un incendie s'est déclaré dans un garage attenant à un immeuble. Ils ont combattu les flammes pendant quelques heures. Les services d'incendie considèrent cet incident comme suspect. L'enquête a été transférée à la Sûreté du Québec. Sa porte-parole, Audrey-Anne Bilodeau, précise que des enquêteurs et des techniciens en scène d'incendie étaient sur place en fin de matinée. Personne n'a été blessé. Les dommages infligés au garage sont considérables. Le Parti québécois estime que Christine Fréchette n'a pas la légitimité pour signer une entente sur l'hydroélectricité avec Terre-Neuve et Labrador. Le porte-parole du PQ en matière d'énergie, Pascal Paradis, soutient que Mme Fréchette ne peut sacrifier les intérêts du Québec pour des raisons électoralistes. Et dans la Ligue de baseball majeure du Québec, l'Unicanva a enregistré hier soir et sur la route un troisième gain consécutif. Il a eu le dessus sur les Expos de Sherbrooke par la marque de 11-6. L'Unicanva de Thetford va affronter sur la route ce vendredi le Cactus de Victoriaville. Il sera de retour à la maison ce week-end pour jouer contre les Guerriers de Granby et de nouveau contre les Expos de Sherbrooke. 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
2: Je vous souhaite un excellent retour. Merci de choisir Viva la Casa en mode vacances. Diane Simard en place avec vous autres jusqu'à l'arrivée de vos hits Viva. C'est un privilège de finir mes après-midi avec vous. Ça, c'est bien certain. Et j'ai bien des affaires à vous parler. D'abord, je sais que l'humidité, c'est pas très bon pour les cheveux, là. Mais il y a autre chose qui peut nuire à notre volume. Et ça part directement à la source, hein? On aura l'occasion de s'en reparler, les filles. On va se donner quelques trucs. Mais si aussi, si vous voulez donner du volume dans votre belle chevelure, parce qu'il y en a qui aiment ça porter ça long, alors ça peut être quelque chose qui va vous interpeller également. On va se jaser également de ce qui a retenu l'attention dans le monde des arts et spectacles aujourd'hui. Si vous pensiez aller voir hommage à Jean Leloup là, par le Cirque du Soleil, pas sûr que ça se peut, à moins qu'on soit en train de faire des représentations, qu'on annonce des supplémentaires. On aura l'occasion de s'en jaser, ça c'est certain. La belle histoire de cette jeune qui danse d'une façon extraordinaire sur une pièce de Matt Lang et qui grimpa sur scène avec lui. On va s'en jaser aussi de cette belle histoire-là. Destination, vacances.

autres, Miley Cyrus dans la prochaine heure. On va s'offrir Matt Lang, justement. Christine Aguilera sera là avec sa magnifique voix. Bleu Jeans Bleu, Céline Dion aussi sur I'm Alive. Mais juste avant, Ray s'invite Where is my husband? À Viva!

Matt Lang s'invite dans un instant dans Viva la Casa en mode vacances. Et là, il y a toute une histoire autour de Matt Lang cette semaine parce qu'au début de la semaine, il a lancé une invitation sur ses réseaux sociaux aux gens pour

qui danse sur un moyen temps et il l'a vu danser sur sa chanson « She Stole My Truck ». Et cette vidéo-là de Miss Ia, la jeune fille qui reste dans les environs de Saint-Jean-sur-Richelieu, a été vue plus de 14 millions de fois. Une affaire de fou. Alors, il a dit « Ça prend absolument Miss Ia pour venir danser à mon show qui sera à Saint-Jean-sur-Richelieu le 7 août prochain. » Madeleine s'en va en spectacle là-bas. Puis là, elle dit, ça me prend un messia à l'international des Montgolfières.

0: avec justement ce hit « She stole my truck » dans un instant. Viva, restez là.
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La puissante voix de Christina Aguilera sur Hurt dans Viva la Casa en mode vacances, celle qui est en train de nous préparer un projet d'album conceptuel et très personnel. Et ça va se faire en parallèle avec un documentaire très intime qui retrace sa carrière. Alors, ça sera à surveiller pour Christina Aguilera. À surveiller également, nouveauté de la part de Marie-Mé. Je vous en parle dans un instant. Pour tout de suite, la voici avec Tyler Rich à Viva.

Je viens de passer avec Marie-Mé dans Viva la Casa en mode vacances. Marie-Mé qui est en train de nous préparer de la nouveauté. Ça a l'air qu'il y a une toute nouvelle chanson qui s'en vient cet automne. Et au journal, elle avait déclaré

0: moi j'adore son style de Miley Cyrus. Je l'aime encore plus en poupée Barbie parce que oui, Mattel s'est associée à Miley Cyrus. La Barbie de Miley est disponible depuis le 1er juillet. Alors, avis aux intéressés avec évidemment un kit comme en cuir sur mesure. Elle a un micro à la main également avec une paire de talons hauts. Et puis, elle a mentionné par voie de communiqué Miley Cyrus que maintenant, elle dit, tu as un petit morceau de moi et chaque fois que tu la tiendras dans tes bras, j'espère que tu te souviendras que je te soutiens à fond pour que tu poursuives tes rêves. En fait, elle voulait que la Barbie qui était à son effigie lui ressemble évidemment, mais aussi avec ce qu'elle représente. Alors, elle voulait que ce soit absolument dans la musique pour justement donner l'exemple aux jeunes filles que d'atteindre ses rêves, c'est possible. Alors, il y a toute cette démarche-là en arrière de la poupée Barbie de Miley Cyrus qui est disponible pour le prix d'environ 125 $ canadiens. Si vous êtes intéressés, elle s'invite avec Used to be Young dans un instant. Viva!
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3: Demain, je vais avoir avec moi en studio Vincent Perron de VIP Training pour notre chronique santé et bien-être. Et on jase avec Caroline Leclerc de la Boucherie Poulain pour la chronique barbecue. Salut!
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et les cheveux, mais il y a des zones qui sont oubliées. Alors, il faut se laver les cheveux littéralement dans les parties difficiles également, des fois qu'on oublie. Alors, c'est-à-dire, toujours nettoyer l'ensemble, oui, du cuir chevelu, mais les zones situées au centre de la couronne, derrière les oreilles et au niveau de la nuque, passent régulièrement entre les mailles de nos

et faire retomber le volume plus rapidement. Alors, le brushing a beau être beau en hauteur, on a beau s'y attarder, mais bien souvent, il va se mettre à redescendre un peu trop vite. Alors, il faut y aller par section. Oui, alors, on propose de séparer ses cheveux en plusieurs sections pour y arriver, tout simplement. Alors, ça n'a pas l'air compliqué de même, mais quand même. Alors, on peut séparer en cinq. On y va avec l'arrière des oreilles, la nuque, le dessus du crâne également. Alors, on masse, bien sûr, avec la paume des doigts.

0: de faire un brushing aussi. À venir, Madonna et Sabrina Carpenter à Viva.
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5: Bonjour, ici Boris Chassaigne. Les immigrants qui ont choisi de s'établir en région rurale ont vu leur bien-être économique augmenter davantage que ceux qui optent pour les grands centres urbains. C'est ce qui ressort d'une nouvelle étude du Centre interuniversitaire de recherche en analyse des organisations, le CIRANO. La régionalisation de l'immigration vient toutefois avec son lot de défis, préviennent les auteurs. Selon le chercheur Nang Zhu, travailler en région rurale permet de mieux développer ses compétences. Les immigrants étant souvent plus éduqués, le rendement de leur éducation augmente avec le temps, précise M. Zhu. Les services d'urgence incendie ont été dépêchés vers 6h30 ce matin sur le chemin des Bois-Francs Est, près de la rue Sainte-Marthe, où un incendie s'est déclaré dans un garage attenant à un immeuble. Ils ont combattu les flammes pendant quelques heures. Les services d'incendie considèrent cet incident comme suspect. L'enquête a été transférée à la Sûreté du Québec. Sa porte-parole Audrey-Anne Bilodeau précise que des enquêteurs et des techniciens en scène d'incendie étaient sur place en fin de matinée. Personne n'a été blessé. Les dommages infligés au garage sont considérables. Le Parti québécois estime que Christine Fréchette n'a pas la légitimité pour signer une entente sur l'hydroélectricité avec Terre-Neuve et Labrador. Le porte-parole du PQ en matière d'énergie, Pascal Paradis, soutient que Mme Fréchette ne peut sacrifier les intérêts du Québec pour des raisons électoraliste. Et dans la Ligue de baseball majeure du Québec, l'Unicanva a enregistré hier soir et sur la route un troisième gain consécutif. Il a eu le dessus sur les Expos de Sherbrooke par la marque de 11-6. L'Unicanva de Thetford va affronter sur la route ce vendredi le Cactus de Victoriaville. Il sera de retour à la maison ce week-end pour jouer contre les Guerriers de Granby et de nouveau contre les Expos de Sherbrooke. 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

vacances dans la belle province. Mais admettons qu'on regarde en dehors des frontières, là, quelles sont les destinations préférées des Québécois? On aura l'occasion d'y revenir parce que ça m'a inspiré, moi, l'invitation que Marc Dupré nous a faite, là. Lui qui nous propose d'aller passer la Saint-Valentin avec lui du côté du Mexique, rien de moins. Il me semble que c'est tentant. Il y a même un forfait, là, hébergement avec ses billets de spectacle. Tu sais, tout ça, ça se peut. Alors, ça m'a inspiré à savoir c'était quoi qu'on préférait, justement. On aura l'occasion de s'en jaser, puis il va passer en musique, Marc Dupré, lui qui nous fait toujours des tentations incroyables. Enrique Iglesias également s'en vient. On a aussi en musique celle qui cartonne en bon français dans les palmarès avec son nouvel album Confessions 2 sur lequel on retrouve Bring Your Love, numéro 1 dans 60 pays pour sa première semaine de sortie. Voici Madonna à Viva.

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Hero. Marc Dupré s'invite dans les prochaines secondes et il nous a fait une invitation très alléchante cette semaine de passer la Saint-Valentin avec lui du côté de Puerto Vallarta, sous le soleil, 14 février 2027. Et justement, quelles sont les destinations les plus populaires chez les Québécois? On en reparle dans un petit instant. Pour tout de suite, le voici avec du bonheur dans les étoiles.

québécois, c'est justement le Mexique. Alors oui, l'endroit où Mardi Pris sera le 14 février prochain, Puerto Vallarta, Playa del Carmen et Cancun également sont les endroits les plus recherchés par les voyageurs québécois d'après cette plateforme de réservation, le d'hébergement. Et aussi, il y a un sondage CAA Québec qui dévoilait aussi

0: C'est également Carthagène en Colombie, Paris en France, Rio de Janeiro au Brésil, le Panama, Punta Cana en République dominicaine, Rome en Italie, Venise en Italie et également en Espagne. Torremolinos. Alors, c'est très, très, très populaire. C'est ce que les Québécois recherchent le plus, en tout cas, sur cette plateforme. Max McNamara va venir dans un instant à Viva la Casa, en mode vacances.
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même en 2013, il y a un timbre qui avait été fait à son effigie. Alors, toutes nos condoléances aux fans et à la famille. Également, il y a une chanson d'un duo québécois qui a été retenu pour faire la promotion d'une vidéo sur les réseaux sociaux de la NFL pour annoncer le début imminent de la saison de football. Et oui, le duo québécois Angers.

0: se poursuit jusqu'au 15 août du côté de Trois-Rivières. Olivia Dean à venir. 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
5: Bonsoir, ici Boris Chassaigne. Les services d'urgence incendie ont été dépêchés vers 6h30 ce matin sur le chemin des Bois-Francs Est, près de la rue Sainte-Marthe, où un incendie s'est déclaré dans un garage attenant un immeuble. Ils ont combattu le feu pendant quelques heures. Les services incendie considèrent cet incident comme suspect. L'enquête a été transférée à la Sûreté du Québec. Sa porte-parole, Audrey-Anne Bilodeau, précise que des enquêteurs et des techniciens en scène d'incendie étaient sur place en fin de matinée. Le Parti québécois estime que Christine Fréchette n'a pas la légitimité pour signer une entente sur l'hydroélectricité avec Terre-Neuve et Labrador. Le porte-parole du PQ en matière d'énergie, Pascal Paradis, soutient que Mme Fréchette ne peut sacrifier les intérêts du Québec pour des raisons électoralistes. C'était vos manchettes.
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1: Bonsoir, ici Boris Chassaigne. Les services d'urgence incendie ont été dépêchés vers 6h30 ce matin sur le chemin des Bois-Francs Est, près de la rue Sainte-Marthe, où un incendie s'est déclaré dans un garage attenant à un immeuble. Ils ont combattu le feu pendant quelques heures. Les services incendie considèrent cet incident comme suspect. L'enquête a été transférée à la Sûreté du Québec. Sa porte-parole, Audrey-Anne Bilodeau, précise que des enquêteurs et des techniciens en scène d'incendie étaient sur place en fin de matinée. Le Parti québécois estime que Christine Fréchette n'a pas la légitimité pour signer une entente sur l'hydroélectricité avec Terre-Neuve et Labrador. Le porte-parole du PQ en matière d'énergie, Pascal Paradis, soutient que Mme Fréchette ne peut sacrifier les intérêts du Québec pour des raisons électoralistes. C'était vos manchettes.
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0: On est le 23 juillet, un bon jeudi soir. Merci d'être à l'écoute du Viva 105.5 d'Anaï Thériault qui vous accompagne en direct du studio d'Éco-Surface Ameublement Sévigny. Et demain, on termine la semaine du bon pied avec Jason dans On part ça de même dès 6 heures, je voulais dire. Chronique santé et bien-être avec Vincent Perron de VIP Training et aussi la chronique barbecue avec Caroline Leclerc de la boucherie Poulain. Donc, manquez pas ça dès 6 heures ici au Viva 105.5.
1: Je t'attends!

Vous avez envie de découvrir des bons produits de la région? Ben tous les samedis jusqu'au 26 septembre, c'est ça que vous pouvez aller faire de 9h jusqu'à midi au marché public de Thetford qui est sur la rue du Passage. Donc, vous pouvez aller rencontrer les producteurs locaux et acheter des bons produits frais. Et je vous donne un petit truc, si vous voulez faire comme je fais à chaque semaine, vous prenez des bons produits de la région et ensuite vous faites un bon repas avec ça. On dirait que cette petite tradition-là là, rend le tout encore meilleur. Donc, en fin de semaine, on en profite et on va faire un tour au marché public de Thetford. Un bon jeudi soir, on est le 23 juillet. C'est un plaisir de

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3: Voici vos nouvelles, Arsenal Média. Le vieillissement de la population a engendré plus de décès que de naissances au Québec en 2025. Un portrait que partage la région de la Chaudière-Appalaches. C'est ce qui ressort des plus récentes données de l'Institut de la statistique du Québec, mises à jour mardi. En 2025, 4029 enfants ont vu le jour dans la région, mais 4407 personnes sont décédées. Le centre Renaud-Fournier rouvrira ses portes le lundi 27 juillet prochain. Plusieurs plages horaires ont été mises à disposition des usagers. L'aréna de Black Lake a été rebaptisée en 2018 pour souligner la contribution de l'entrepreneur Renaud-Fournier au développement économique de la ville. Et dans la Ligue de baseball majeure du Québec, l'Unicanva de Thetford jouera 3 matchs cette semaine. Il affronte vendredi sur la route le Cactus de Victoriaville. L'Unicanva sera de retour à la maison ce samedi et dimanche pour affronter les Guerriers de Granby et les Expos de Sherbrooke. Finalement, côté météo à Thetford Mines, ce soir et cette nuit, c'est généralement nuageux avec 30 % de probabilité d'averse et le minimum est de 11 degrés.
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